0: Suave, suave.
1: Sí, a ustedes no les gusta mucho, pero a mí sí, yo prefiero así.
0: Alcalde, felicitaciones por todas las buenas noticias para Medellín y ojalá que este campanazo a estos señores de esta banda y que la gente pues reciba el mensaje, pues cada adulto es libre de hacer lo que quiera, pero esas aplicaciones para citas pueden terminar en episodios de los que la gente se puede arrepentir. Mucha atención con esas aplicaciones. Este es un tremendo ejemplo y esta captura una confirmación de la tremenda cooperación que hay entre las autoridades de Medellín y de los Estados Unidos, de nuestra policía, de la Interpol, por supuesto, del FBI, de los Marshals y del ICE. Y ahí está Federico Gutiérrez. Alcalde, tenga usted una muy buena semana y gracias por atendernos.
2: Julio, no, gracias a vos siempre, un abrazo y aquí seguimos tenteto, un abrazo. Acá lo esperamos pues en la Feria de las Flores, gracias.
0: Muchas gracias. ¿Recibió
1: Ah,
0: usted,
1: nos
0: Juan
1: tocó irnos.
0: Pablo? No, eso es lo
1: Señor.
0: máximo. Un correo electrónico. Señor don Juan Pablo Calvás, usted como veedor cultural,
3: Uy, no,
0: como
3: vaya rol.
0: testigo de nuestros
3: Testigo de
0: monumentos,
3: pronto.
0: no
3: Ah,
0: le
3: sí.
0: pido, le exijo que me informe dónde está la escultura de Gonzalo Jiménez de Quesada, fundador de Bogotá. Ya se acerca el 6 de agosto. Señor Calvás, ¿dónde tienen la escultura de Gonzalo Jiménez de Quesada? Atentamente, María Fernanda Urdaneta Rico.
3: Apreciada María Fernanda, me encantaría poderle ofrecer una respuesta a tan importante pregunta, más aún porque dicha estatua fue desmontada de su pedestal en aquella plazoleta dedicada al fundador de la ciudad en algunas manifestaciones que se dieron hace ya varios años y supuestamente para protegerla, pues decidió ponerla a buen resguardo. Bueno, la habían tumbado. Infortunadamente, no sé dónde la parquearon. No sé si hay planes de volverla a poner en su lugar. No podría darle mayores señas, pero trataré de indagar. Con respeto y suyo, yo.
0: Con respeto
1: Qué
0: y suyo,
1: formal,
0: yo.
1: ¿no?
0: 9:27. Nos vamos de indicadores económicos.
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0: Noticias económicas. Comenzamos por el Ministerio de la Igualdad, 30 mil millones de pesos. Qué delicia, un giro anticipado de 9 mil. Es lo que llama cerrar con broche de oro. O como diría Briseño, antes de que se lleven los inodoros, ¿no?
5: Sí, Julio, y es que hay varios contratos que están haciendo después de este proceso de liquidación en el que está el Ministerio de la Igualdad. Uno de ellos fue este que denunció el representante Daniel Briceño exactamente para el servicio del programa de Jóvenes en Paz. Lo que pasa es que estuvimos averiguando y sí tiene que garantizar la prestación de este servicio porque los jóvenes vinculados deben recibir atención hasta finalizar la ruta. Y es que de ahí proviene gran parte de esa contratación, porque aunque sí puede ser un poco excesivo contratar 1.270 personas y con un monto superior a 30 mil millones de pesos, son necesarios algunos recursos para contratar equipos territoriales para cerrar administrativamente y cumplir con indicadores del plan de desarrollo. Importante esto, Julio, y es que el dinero de la contratación ya estaba comprometido y este fondo debió asumir la continuidad al no contarse con el viceministerio de Juventudes tras el proceso de liquidación en el que se encuentra la cartera. Sin embargo, conocimos que sí hay otros contratos con altos costos y cifras innecesarias que están firmando en medio del fin del Ministerio de la Igualdad. Uno de ellos tiene que ver con el servicio de cartografía, cuyo costo también es bastante alto y además, Julio, en el que se habría beneficiado a una funcionaria que le hizo una fuerte campaña al Centro Democrático en elecciones presidenciales y que tiene un proyecto político en la mesa Cundinamarca.
1: No entendí nada. O sea, un ministerio que está en proceso de
0: Un
1: liquidación
0: ministerio liquidado.
1: puede celebrar nuevos contratos, eso es lo que a mí no me queda claro, porque según el decreto de este mismo gobierno, esos contratos tienen que estar orientados únicamente para liquidar el ministerio, no para atender programas. Se entiende que ese programa tiene que pasar a otro lado y tiene que atenderlo otra entidad. Este no, porque ya en la práctica no existe.
0: Y tiene que ser hoy.
5: Exactamente, lo que pasa es que dicen que son dineros que ya estaban comprometidos para la ejecución de este programa de Jóvenes en Paz, porque pues tienen que darle garantías a todos los integrantes de cumplir con este plan que estaba en el plan de desarrollo. Lo que sí hay es otros contratos que siguen ejecutando en medio de este fin de la cartera.
0: Yo sé que la culpa es suya,
1: No es,
0: pero
1: la
0: cuando
1: culpa
0: pueda,
1: no es suya.
0: yo
1: Y
0: sé
1: yo
0: que
1: que
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